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0: bienvenue au Lève-tôt du dimanche matin. Il est 6h, bon réveil, belles vacances. Alex Warren arrive, ce sera après les infos. Hein.
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3: Bonjour à tous. L'équipe de France s'est sortie du piège paraguayen. Les Bleus sont qualifiés pour les quarts de finale de la Coupe du Monde de foot grâce à un succès 1-0 contre le Paraguay cette nuit en huitième de finale. C'est Kylian Mbappé qui a libéré les Français grâce à un penalty à la 70e minute de jeu. Une rencontre difficile face à un bloc bas et des adversaires qui ont provoqué. Alors forcément, le sélectionneur tricolore était soulagé après ce succès. Écoutez Didier Deschamps, micro d'M6.
4: Ça n'a pas été simple. On n'est pas sorti de notre match. Mais c'est difficile parce qu'il y a la densité, ça veut bien défendre. Évidemment que la température va à l'encontre de l'intensité. Et eux, sans intensité, ils ont bien défendu. Mais c'est une belle étape de passer. C'est toujours compliqué par rapport à ces équipes sud-américaines. Et je suis très heureux que le groupe ait fait ça ce soir.
3: Et la France retrouvera donc le Maroc jeudi soir en quart de finale. Les Marocains qui ont battu le Canada 3-0 hier soir. En attendant ce rendez-vous, les huitièmes de finale de la Coupe du Monde continuent avec deux matchs ce soir et cette nuit. Brésil-Norvège dans un premier temps et puis Mexique-Angleterre. Dans l'actualité également, ce matin, la canicule de retour sur le sud du pays. Une petite dizaine de départements est placée en vigilance orange aujourd'hui, des Pyrénées-Orientales jusqu'à la Drôme. Des pointes jusqu'à 40 degrés sont attendues par endroits. Des centaines de personnes hier dans les rues de Carcassonne pour rendre hommage à Louis, ce jeune homme de 17 ans battu à mort fin juin. « Je veux me battre pour que tu ne sois jamais oublié », a notamment déclaré son père. Beaucoup de participants portaient des t-shirts noirs et blancs avec une photo du garçon. Et puis le premier maillot jaune sur le Tour de France, il est pour Jonas Vingegaard après la victoire de Visma Liesebaek hier dans les rues de Barcelone pour le contre-la-montre par équipe. Deuxième étape aujourd'hui, c'est entre Tarragone et la capitale de Catalogne. Voilà pour l'essentiel de l'actualité. Très bon début de journée à tous.
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0: Évasion, bon dimanche, bon réveil.
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0: Et moi, je suis ravi de vous retrouver pour vous accompagner comme tous les week-ends. Hein, jusqu'à 10h. J'espère que vous allez bien, j'espère que vous avez passé une belle nuit. Nous sommes le dimanche 5 juillet. Aujourd'hui, vous avez peut-être un Antoine dans votre entourage. Eh bien, envoyez-lui un petit message. C'est sa fête. Bon anniversaire aux natifs du 5 juillet. Vous êtes né comme la chanteuse Lynn. Elle a 31 ans ce matin. L'actrice Laetitia Millot fête ses 46 ans. L'ancienne joueuse de tennis Amélie Mauresmo, patronne de Roland Garros à 47 ans ce matin. L'acteur Gilles Lelouch, 54 ans. L'animateur journaliste Marc-Olivier Fogiel, 57 ans. Laurence Ferrari, 60 ans. Et puis Philippe Vandel avec 64 ans. Hein. Et pour la suite, c'est Angèle et Justice. Et la météo, ce sera dans les prochaines minutes sur Évasion. Merci d'être chez nous.

0: réveille ensemble en ce dimanche matin. C'était The Weeknd sur Évasion, la suite avec Tame Impala. On s'écoute Dracula.
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0: Ce dimanche, la situation n'évolue pas beaucoup avec la prédominance d'un temps chaud et ensoleillé. Ce matin, on a 18 à 20 degrés et puis cet après-midi, ce sera plutôt entre 26 et 32 degrés, voire même un peu plus localement.
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0: Merci d'être déjà avec nous. Hein. C'était Miley Cyrus sur Évasion partout sur la région. Pierre Demer avec Je pense à vous, c'est maintenant l'horoscope dans quelques minutes.
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0: Evasio, c'est le grand réveil du week-end hein, avec Amel Bent et Imen S. C'était jusqu'au bout sur Evasio, la suite avec Joe après l'horoscope.
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0: Les béliers, ce dimanche, vous êtes l'idole de votre partenaire et vous adorez ça. Hein. Taureau, aujourd'hui, évitez les prises de tête si une opinion diffère de la vôtre. Gémeaux, c'est une excellente journée pour mettre en place un nouveau projet qui vous tient à cœur. Cancer, privilégiez l'écoute et le dialogue hein, si vous voulez parvenir à vos fins aujourd'hui. Lion, ce dimanche, votre morale retrouve des couleurs, c'est le bon moment pour entreprendre. Hein. Vierge, en amour aujourd'hui, un renouveau se fera sentir et l'univers familial sera avantagé. Balance, il est temps de prendre de fermes décisions et de vous y tenir pour un avenir gratifiant. Hein. Scorpion, c'est en restant authentique, fidèle à vos idées, que vous aurez la meilleure humeur qui soit ce dimanche. Sagittaire, aujourd'hui, tout vous fait rire. Et tant pis pour ceux qui se fient à vos apparences. Hein. Capricorne, ce dimanche, vous avez besoin de recharger vos batteries et de privilégier davantage la qualité de votre sommeil. Les Verseaux, c'est un jour pour vous occuper de vous d'abord et de vos proches ensuite. Et puis on termine avec le Poisson. Il y a de grandes discussions en vue hein, avec votre entourage ce dimanche. C'est comme ça.

0: réveil ensemble en ce dimanche matin sur Évasion, bienvenue. 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Et Naïka, après l'agenda, sort Évasion, bon réveil.
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2: C'est parti pour Maulbeuf. Jusqu'au 23 août, l'agglomération vous ouvre les portes de sa plage surveillée par des professionnels. Animations et baignades vous attendent tous les jours de 11h à 20h. Attention, si l'entrée est gratuite pour les habitants du pays de Meaux, il faut toutefois retirer votre badge d'accès à la mairie de Meaux ou dans les espaces municipaux de la ville en présentant un justificatif de domicile et une pièce d'identité. Pour les visiteurs extérieurs à la CAPM, l'entrée est à 8 euros à partir de 11 ans, 5 euros pour les enfants de 4 à 10 ans et gratuite pour les petits de 0 à 3 ans. La culture américaine sous toutes ses formes avec le festival Independence Day ce dimanche à Pomeuse. Rassemblement de voitures, reconstitution historique, démonstration de foot US et de baseball, spectacle équestre et village pour les enfants avec tour de poney, structure gonflable et de nombreux stands animation. Ça se passe au ranch des Grands Soleils, rue du Stade à Pomeuse et l'entrée est gratuite. Je vous souhaite un excellent dimanche dans le Nord-Seine-et-Marne, à l'écoute d'Évasion bien sûr.
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0: dimanche 5 juillet. Bon réveil et bonnes vacances. Il est 7h. À suivre Teddy Swims après l'essentiel de l'actualité.
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3: Bonjour à tous. L'équipe de France qualifiée pour les quarts de finale de la Coupe du Monde de foot. Les Bleus se sont imposés 1-0 cette nuit face au Paraguay en 8e. C'est Kylian Mbappé qui a délivré les Français sur un pénalty après un match compliqué face à un bloc bas des Paraguayens souvent provocateurs. La France retrouvera au prochain tour le Maroc qui a éliminé le Canada hier après une victoire 3-0. Rendez-vous jeudi soir. L'actu ce matin, c'est aussi la canicule. 7 départements sont placés en vigilance orange. C'est le sud du pays qui est concerné en cette fin de semaine. L'Ardèche, l'Aude, la Drôme, le Gard, l'Hérault, les Pyrénées-Orientales et le Vaucluse. Des températures comprises entre 35 et 37 degrés, voire des pointes jusqu'à 40 degrés, sont attendues localement. « Je garde ma sérénité », déclaration de Marine Le Pen, alors que la Cour d'appel de Paris dira mardi si elle peut être ou non candidate à la présidentielle. La chef de file des députés du Rassemblement National affirme que si la justice lui interdit de se présenter, ce sera avec une grande énergie et une grande conviction qu'elle soutiendra Jordan Bardella. Le RN organisait ce week-end dans le Pas-de-Calais une fête champêtre pour les adhérents du parti. Des rassemblements ont eu lieu dans près de 80 villes hier. La mobilisation continue un peu partout en France contre les violences sexuelles faites aux femmes et aux enfants après la mort de Liana dans le Gers. Les participants et associations attendent des mesures concrètes de la part du gouvernement. Le premier malade d'Ebola en France est guéri, sorti de l'hôpital, annoncé hier de la ministre de la Santé, Stéphanie Rist. C'est un médecin humanitaire qui avait été testé positif à son retour de la République démocratique du Congo. Il avait été isolé dès son arrivée à l'aéroport à Paris. Et puis le début du Tour de France, Jonas Vingegaard endosse le premier maillot jaune de cette édition après la victoire de son équipe hier lors du chrono par équipe à l'occasion de la première étape de cette grande boucle en Espagne. Un peu moins de 169 km au programme aujourd'hui entre Tarragone et Barcelone. Voilà pour l'info, très belle matinée à tous.
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0: qui avez choisi Evasion pour peut-être partir en vacances en ce dimanche matin. Et soyez prudents, hein, c'était Aventura avec Obsession.
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0: Et en ce dimanche 5 juillet, bonne fête au Antoine aujourd'hui. Bon anniversaire si vous êtes né un 5 juillet. Vous êtes né comme l'animateur Philippe Vandel, hein, il a 64 ans. La journaliste Laurence Ferrari fête ses 60 ans ce matin. L'animateur journaliste Marc-Olivier Fogiel fête ses 57 ans. Bon anniversaire à l'acteur, réalisateur aussi, hein, Gilles Lelouch. Il a 54 ans, c'est l'anniversaire de l'ancienne joueuse de tennis Amélie Mauresmo, patronne de Roland-Garros, maintenant Amélie Mauresmo, 47 ans. L'actrice Laetitia Milo fête ses 46 ans, et puis la chanteuse révélée par The Voice notamment, Lynn, a 31 ans.

0: 11 avec DJ Snake et Bipolar Sunshine sur Évasion, la suite avec Taylor Swift.
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0: Ce dimanche, la situation n'évolue pas beaucoup avec la prédominance d'un temps chaud et ensoleillé. Ce matin, on a 18 à 20 degrés. Cet après-midi, ce sera plutôt entre 26 et 32 degrés, voire un peu plus localement.
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0: L'incontournable tube de This Is Theodora, Mélodrama en ce dimanche matin sur Évasion. La suite, ce sera avec Redbone, juste après l'horoscope. Soyez les bienvenus.
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0: Les béliers, ce dimanche, vous êtes l'idole de votre partenaire et vous adorez ça. Taureau, aujourd'hui, évitez les prises de tête si une opinion diffère de la vôtre. Gémeaux, c'est une excellente journée pour mettre en place un nouveau projet qui vous tient à cœur. Cancer, privilégiez l'écoute et le dialogue si vous voulez parvenir à vos fins aujourd'hui. Lion, ce dimanche, votre morale retrouve des couleurs. C'est le bon moment pour entreprendre. Vierge, en amour, aujourd'hui, un renouveau se fera sentir et l'univers familial sera avantagé. Balance, il est temps de prendre de fermes décisions et de vous y tenir pour un avenir gratifiant. Les scorpions, c'est en restant authentique, fidèle à vos idées, que vous aurez la meilleure humeur qui soit ce dimanche. Sagittaire, aujourd'hui, tout vous fait rire. Et tant pis pour ceux qui se fient à vos apparences. Capricorne, ce dimanche, vous avez besoin de recharger vos batteries et de privilégier davantage la qualité de votre sommeil. Les Verseaux, c'est un jour pour vous occuper de vous d'abord et de vos proches ensuite. Et puis les Poissons, pour terminer, il y a de grandes discussions en vue avec votre entourage ce dimanche. Allez, bon,

0: se réveille ensemble en ce dimanche matin. Bon week-end, bonnes vacances. Avec Évasion partout sur la région. Évasion passée en mode été. Hein. Le grand réveil tous les matins démarre dès 6h maintenant avec le duo Mathieu et Émilie. Vous allez retrouver bien sûr la météo et l'info près de chez vous, votre horoscope, sans oublier l'actu en plus, le chiffre du jour et la fameuse roue de l'été que vous allez pouvoir tourner tous les matins à 8h25. Vous allez pouvoir aussi dès demain la tourner tout au long de la journée, tout au long des vacances. David Guetta et Jennifer Lopez arrivent.
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0: bon dimanche et bonnes vacances à vous qui avez la chance d'y être en ce moment. Il est 8h, la rédaction arrive pour les infos et après il y aura Bruno Mars sur Évasion.
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3: Bonjour à tous, un match compliqué mais l'essentiel est là, l'équipe de France est qualifiée pour les quarts de finale de la Coupe du Monde de football. Les Bleus se sont imposés 1-0 face au Paraguay cette nuit en 8e grâce à un but de Kylian Mbappé sur penalty à la 70e minute de jeu. Une soirée difficile face à une équipe accrocheuse et qui a souvent provoqué les Français, mais ils ne sont pas tombés dans le piège paraguayen. Écoutez l'analyse du capitaine Kylian Mbappé après la rencontre, il était au micro d'M6.
4: On a montré qu'on n'était pas seulement une équipe qui savait jouer en football offensif. S'il faut mettre les mains dans la merde, on va mettre les mains dans la merde. Désolé de l'expression, on n'a pas de problème avec ça. Ils pensaient qu'on allait venir jouer en smoking, qu'on allait juste venir faire des belles actions des 1-2. Nous, on sait faire le sale football aussi. Et on l'a fait aujourd'hui, on a gagné. Et même dans ça, on a été meilleur qu'eux. C'est leur football, c'est leur manière de jouer. Tout le monde joue avec ses armes. Il n'y a pas de bonne ou de mauvaise manière de jouer au foot. Il n'y a qu'une seule manière, c'est gagner. Ils ont essayé de nous avoir comme ça, mais on les a eu nous aussi comme ça. Maintenant, on passe à une étape supplémentaire. Il faut récupérer et se concentrer sur le Maroc.
3: Et vous l'avez donc entendu, la France retrouvera le Maroc jeudi soir en quart. Les Marocains qui ont battu le Canada 3-0 hier soir. En attendant ce rendez-vous, les huitièmes de finale de ce mondial continuent bien évidemment. Avec deux matchs ce soir et cette nuit, Brésil-Norvège d'abord et ensuite Mexique-Angleterre. Dans l'actualité également, la canicule de retour sur le sud du pays. 7 départements sont placés en vigilance orange aujourd'hui, des Pyrénées-Orientales jusqu'à la Drôme. Des pointes jusqu'à 40 degrés sont attendues par endroits. Premier meeting de campagne cet après-midi pour un ancien Premier ministre, c'est Édouard Philippe, qui devrait réunir 5000 personnes à l'Adidas Arena de Paris. Le maire du Havre souhaite fixer des priorités claires à moins d'un an du premier tour du scrutin désormais. Et puis il y a 30 ans, jour pour jour, une brebis devenait mondialement célèbre, Dolly, est devenue le premier mammifère cloné à partir d'une cellule prélevée chez un adulte. Un exploit scientifique qui avait fait le tour du monde. Voilà pour l'info, très bon week-end à tous.

0: réveil du week-end pour peut-être vous accompagner sur la route des vacances. Hein. En ce dimanche matin, c'était Indila avec La Dernière Danse sur Evasion, la suite avec Ed Sheeran et Martin Garrix.
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0: Un petit coup d'œil sur l'éphéméride, hein, dimanche 5 juillet aujourd'hui. Bonne fête au Antoine et bon anniversaire à vous qui êtes un 5 juillet. Vous êtes né comme la chanteuse Lynn, révélée par The Voice. Elle a 31 ans aujourd'hui. L'actrice Laetitia Millot fête ses 46 ans. L'ancienne joueuse de tennis, patronne de Roland-Garros, maintenant Amélie Mauresmo, elle a 47 ans. L'acteur-réalisateur Gilles Lelouch fête ses 54 ans. Bon anniversaire au journaliste-animateur Marc-Olivier Fogiel, 57 ans. C'est l'anniversaire également de la journaliste Laurence Ferrari, 60 ans. Et puis l'animateur Philippe Vandel, à 64 ans. Voilà, la météo va arriver aussi dans quelques minutes sur Evasion.

0: week-end, bonnes vacances, bon réveil aussi avec Sam Smith à l'instant hein, sur Évasion. La suite, ce sera avec Alex Warren.
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0: Ce dimanche, la situation n'évolue pas beaucoup avec la prédominance d'un temps chaud et ensoleillé. Hein. Ce matin, on a déjà 18 à 20 degrés. Cet après-midi, ce sera plutôt entre 26 et 32 degrés, voire ensoleillé. Hein. Ce matin, on a déjà 18 à 20 degrés. Cet après-midi, ce sera plutôt entre 26 et 32 degrés, voire un petit peu plus localement.
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0: 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Mais nos dispositifs d'aide sont également disponibles gratuitement sur axaprévention.fr.
1: Merci Clotilde.
0: Merci.
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0: À l'imparfaite, hein, sur Évasion, on est bien ce dimanche matin. Hein, la suite avec Tamper City et l'horoscope dans les prochaines minutes, ce sera déjà le dernier rendez-vous. Hein.
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3: Avec Tamper City, Self-Aware.

0: Jack sur Évasion avec son parapluie. Aujourd'hui, ce sera plutôt un parasol pour vous protéger du soleil. Hein. On va repartir avec Taylor Swift après l'horoscope.
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0: Les béliers, ce dimanche, vous êtes l'idole de votre partenaire et vous adorez ça. Hein. Les taureaux, aujourd'hui, évitez les prises de tête si une opinion diffère de la vôtre. Gémeaux, c'est une excellente journée pour mettre en place un nouveau projet qui vous tient à cœur. Cancer, privilégiez l'écoute et le dialogue hein, si vous voulez parvenir à vos fins aujourd'hui. Lion, ce dimanche, votre morale retrouve des couleurs. C'est le bon moment pour entreprendre. Vierge, en amour, aujourd'hui, un renouveau se fera sentir et l'univers familial sera avantagé. Balance, il est temps de prendre de fermes décisions et de vous y tenir pour un avenir gratifiant. Scorpion, c'est en restant authentique, fidèle à vos idées, que vous ouvrez, eh bien, que vous aurez la meilleure humeur qui soit ce dimanche. Sagittaire, aujourd'hui, tout vous fait rire et tant pis pour ceux qui se fient à vos apparences. Capricorne, ce dimanche, vous avez besoin de recharger vos batteries et de privilégier davantage la qualité de votre sommeil. Les Verseaux, c'est un jour pour vous occuper de vous d'abord et de vos proches ensuite. Et puis on termine avec les Poissons. Il y a de grandes discussions en vue avec votre entourage ce dimanche. Alors attention. Hein.

0: On démarre la journée ensemble. Bonnes vacances avec Évasion partout sur la région. Elle va faire son retour dès demain matin. Elle va vous accompagner tout au long de ses grandes vacances. La roue de l'été avec des cadeaux à gagner tout au long de la journée. Puisque je vous rappelle qu'en tournant la roue de l'été, il n'y a pas de perdant. Il y a de beaux cadeaux à l'intérieur, hein, comme par exemple des semaines de vacances aussi. Bon allez, Tame Impala arrive avec Dracula sur Évasion.
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2: C'est parti pour Maulbeuf. Jusqu'au 23 août, l'agglomération vous ouvre les portes de sa plage surveillée par des professionnels. Animations et baignades vous attendent tous les jours de 11h à 20h. Attention, si l'entrée est gratuite pour les habitants du pays de Meaux, il faut toutefois retirer votre badge d'accès à la mairie de Meaux ou dans les espaces municipaux de la ville en présentant un justificatif de domicile et une pièce d'identité. Pour les visiteurs extérieurs à la CAPM, l'entrée est à 8€ à partir de 11 ans, 5€ pour les enfants de 4 à 10 ans et gratuite pour les petits de 0 à 3 ans. La culture américaine sous toutes ses formes avec le festival Independence Day ce dimanche à Pomeuse. Rassemblement de voitures, reconstitution historique, démonstration de foot US et de baseball, spectacle équestre et village pour les enfants avec tour de poney, structure gonflable et de nombreux stands d'animation. Ça se passe au ranch des Grands Soleils, rue du Stade à Pomeuse et l'entrée est gratuite. Je vous souhaite un excellent dimanche dans le Nord-Seine-et-Marne, à l'écoute d'Évasion bien sûr.
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0: bienvenue à vous qui venez de vous réveiller. Bon dimanche, belles vacances avec pour la suite Matt Pokora et Naïka après les infos.
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3: Bonjour à tous, des retrouvailles avec le Maroc. Comme en 2022, l'équipe de France de foot est qualifiée pour les quarts de finale de la Coupe du Monde après avoir battu le Paraguay 1-0 cette nuit en huitième. C'est Kylian Mbappé qui a libéré les Français en deuxième mi-temps grâce à un but sur pénalty. Les joueurs de Didier Deschamps retrouveront donc jeudi soir les Marocains en quart comme il y a 4 ans en demi-finale. Les Bleus, pour rappel, s'étaient imposés 2-0 au Qatar. Il n'y a pas que du football en ce moment aux États-Unis. Le pays a célébré hier ses 250 ans. De nombreux événements étaient prévus, même si certains ont été perturbés par les fortes chaleurs et les orages. Rien ne peut nous décourager, a déclaré Donald Trump lors de sa prise de parole à Washington. Les États-Unis incarnent l'espoir, la promesse, la lumière et la gloire parmi toutes les nations du monde pour le locataire de la Maison Blanche. En France, 7 départements sont placés en vigilance orange canicule. C'est le sud du pays qui est concerné en cette fin de semaine. L'Ardèche, l'Aude, la Drôme, le Gard, l'Hérault, les Pyrénées-Orientales et le Vaucluse. Des températures comprises entre 35 et 37 degrés, voire des pointes jusqu'à 40 degrés sont attendues localement. 7 départements sont également en alerte rouge, feu de forêt. Et d'ailleurs, un nouvel incendie s'est déclaré hier en fin de journée dans les Pyrénées-Orientales. Il a pour l'instant parcouru 930 hectares. Plus de 580 pompiers sont mobilisés sur le terrain pour ce feu situé à une trentaine de kilomètres à l'ouest de Perpignan. Le premier malade d'Ebola en France est guéri et sorti de l'hôpital, annoncé hier de la ministre de la Santé, Stéphanie Rist. C'est un médecin humanitaire qui avait été testé positif à son retour de la République démocratique du Congo. Pour rappel, il avait été isolé dès son arrivée à l'aéroport à Paris. Et puis le premier maillot jaune sur le Tour de France, il est pour Jonas Vingegaard après la victoire de Visma Liseberg hier dans les rues de Barcelone sur le contre-la-montre par équipe. Deuxième étape aujourd'hui entre Tarragone et la capitale de la Catalogne. Voilà pour l'essentiel de l'actualité. Passez tous une excellente matinée.
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0: week-end, bonnes vacances avec Évasion partout sur la région et avec Dua Lipa, un Love Again. Ce sera une demi-heure de tube en non-stop pour la suite avec notamment Coldplay ou encore Teddy Swims.
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0: Ce dimanche, la situation n'évolue pas beaucoup avec la prédominance d'un temps chaud et ensoleillé. Alors au réveil, on avait déjà 18 à 20 degrés cet après-midi, on attend entre 26 et 32 degrés, voire un peu plus localement.
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Évasion pour peut-être vous accompagner sur la route des vacances en ce dimanche matin. Bienvenue et merci d'être là au cœur de cette demi-heure en non-stop avec Charlotte Cardin pour la suite.

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0: Mathieu Rand, j'adore ça, hein. Angèle et Justice, ça sort Évasion partout dans la région. C'est là-dessus que je vais vous laisser. C'est maintenant Cyril qui va prendre le relais à partir de 10h. Alors, eh bien, passez un bon dimanche avec vos tubes préférés sur Évasion. Bonnes vacances et prudence si vous êtes d'ailleurs sur la route. J'aurai grand plaisir à vous retrouver demain après-midi dès 13h sur Évasion. Tout de suite, il y a entre autres Taylor Swift.
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2: Une enseigne de grande distribution située à Clé-Souilly recherche une hôtesse de caisse en CDI. Vous assurez l'accueil des clients, l'encaissement des achats et la gestion de votre caisse tout au long de la journée. Une première expérience est appréciée mais n'est pas indispensable. Alors si jamais vous voulez tenter votre chance, vous pouvez postuler en ligne en vous rendant sur hellowork.com. Une agence d'intérim recrute un facteur pour le secteur de Meaux. Vous serez chargé de préparer votre tournée, distribuer le courrier et les colis auprès des particuliers et des professionnels tout en garantissant un service de qualité. Le permis B est obligatoire et une bonne condition physique est demandée. Alors si jamais vous êtes intéressé et que vous souhaitez postuler, je vous invite grandement à le faire en ligne en vous rendant directement sur le site officiel de manpower.fr.
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0: Évasion, votre radiotube toute l'année, même pendant les vacances. Évasion. Et dans la playlist de l'été, Joe ou encore Bruno Mars. Les tubes, on les retrouve aussi sur evasionfm.com, l'appli mobile également. Ça permet de garder un lien entre nous, où que vous soyez pendant l'été. Pour celles et ceux qui restent dans le coin, je rappelle que la semaine prochaine, Évasion va continuer de vous dire où sortir dans le département. L'agenda à l'antenne et sur notre site internet, il ne faudra pas le manquer. C'est parti pour 30 minutes de tubes non-stop sur Évasion. Bon dimanche, bienvenue.
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J'espère que vous passez un bon week-end avec Évasion, que ce soit seul ou accompagné. On salue au passage les internautes connectés sur les réseaux sociaux d'Évasion, Instagram, Facebook, TikTok. Amélie, par exemple, nous a envoyé un petit message avec une photo de la plage. En fait, Amélie, elle passe son week-end entre copines en bord de mer du côté de Deauville. C'est joli, hein, ce coin-là. La prochaine vague musicale, elle est belle aussi. Christophe Willem et 4-5.

0: La meilleure programmation des vacances, c'est celle d'Evasion. Bienvenue à l'instant, Vita. 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L'un des duos de l'été arrive, Daisy Joseph Kamel. Et avant, on écoute Alex Warren sur Évasion.
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0: Je ne sais pas vous, mais moi j'aime cette odeur, celle des tubes. Ah oui, c'est une odeur particulière. Bon, après, on peut aussi se laisser tenter par celle du barbecue, les grillades. C'est un petit peu ce que je sens depuis le studio Évasion, avec la fenêtre ouverte. Ça commence à préparer le repas de ce midi, dans le quartier, à mon avis. Amir à venir sur Évasion, et le tube de Naïka. Bonne matinée.
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0: Au programme de votre matinée tube, la jolie balade signée Kelly Clarkson dans pas longtemps, Because of You. Ce sera juste avant de parler des sorties du département. Et Evasion vous partage aussi un moment aux côtés d'Amir. Dimanche, on peut se permettre de chanter sur la chanson. Voici à l'imparfaite sur Evasion.
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0: Avant midi, toujours plus de tubes dans la région avec Ambre, la gagnante de la Star Academy, ou même Teddy Swims. Et merci de préférer Évasion ce week-end. J'annonçais Ambre, Évasion a déjà reçu d'autres élèves de la Starac. Les interviews sont d'ailleurs toujours en ligne sur evasionfm.com, menu podcast. Vous trouverez Pierre Garnier, Mélissa, Marine ou encore Elena. Interview réécoutable aussi depuis l'appli mobile Évasion. L'agenda tout de suite et on commencera à mettre le couvert un petit peu après. L'heure du repas approche.
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2: C'est parti pour Maulbeuf. Jusqu'au 23 août, l'agglomération vous ouvre les portes de sa plage surveillée par des professionnels. Animations et baignades vous attendent tous les jours de 11h à 20h. Attention, si l'entrée est gratuite pour les habitants du pays de Meaux, il faut toutefois retirer votre badge d'accès à la mairie de Meaux ou dans les espaces municipaux de la ville en présentant un justificatif de domicile et une pièce d'identité. Pour les visiteurs extérieurs à la CAPM, l'entrée est à 8€ à partir de 11 ans, 5€ pour les enfants de 4 à 10 ans et gratuite pour les petits de 0 à 3 ans. La culture américaine sous toutes ses formes avec le festival Independence Day ce dimanche à Pomeuse. Rassemblement de voitures, reconstitution historique, démonstration de foot US et de baseball, spectacle équestre et village pour les enfants avec tour de poney, structure gonflable et de nombreux stands animation. Ça se passe au ranch des Grands Soleils, rue du Stade à Pomeuse et l'entrée est gratuite. Je vous souhaite un excellent dimanche dans le Nord-Seine-et-Marne, à l'écoute d'Évasion bien sûr.
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0: Excellent dimanche. Évasion vous accompagne dans toute la région. 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De mon côté, je vous joue Elena et la collaboration David Guetta, Jennifer Lopez.
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0: La recette de l'été, vous venez la chercher sur Évasion. Bonne humeur, cadeaux et tubes, avec des morceaux récents, d'autres un petit peu plus anciens, certains que vous connaissez par cœur parce qu'ils vous donnent la motivation au quotidien. En tout cas, on se promène aux côtés d'Eagle Eye Cherry après Elena. Belle journée à l'écoute d'Évasion.
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0: Le dernier tube de Christophe Willem, il est en playlist Évasion ce week-end. Je vous prépare système. Christophe, enfin de retour sous les projecteurs, après une longue absence. Ça fait plaisir. Il a annoncé une tournée sur 2027, tournée qui passera par Rouen, Caen, Orléans, Chartres, Amiens, Lille et bien entendu Paris. Et dans plusieurs villes que je viens de citer, on peut écouter Évasion en numérique grâce au DAB+. Plus d'infos sur évasionfm.com. Bruno Mars dans l'immédiat.
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0: Merci de rejoindre Évasion. Évasion vous réveille tout l'été à partir de 6h. Le grand réveil Évasion sera de retour demain. Horaire adapté hein, pendant juillet et août. Vous entendrez Mathieu et Émilie au micro la semaine prochaine. Les cadeaux de la roue de l'été au programme. Votre horoscope, info, météo, bonne humeur bien sûr. Et dans les semaines qui vont suivre, ce sera un petit peu le jeu des chaises musicales à l'antenne en fonction des vacances de chacun. Les tubes ne partent pas en vacances ou alors avec vous sur l'appli. Hein. D'ici Théodora à suivre et même Tem Impala.
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Le rythme du week-end, d'ici Théodora, c'était bien sûr Mélodrama sur Évasion. Pour ralentir un petit peu le tempo, Amir va nous rejoindre à l'imparfaite. Et en ce moment, c'est le mondial. Je ne sais pas quelle équipe vous supportez. J'imagine les Bleus, comme beaucoup de monde. On va se mettre dans l'ambiance du foot avec Shakira, Dai Dai.

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1: Vous êtes sur Évasion cet après-midi. Bon dimanche. Et coucou à celles et ceux qui ont un petit peu de travail à faire là pendant le week-end. Il y en a, Clément par exemple. J'ai Jonathan aussi qui lui cherche du travail. Ah bah tiens, pour les offres d'emploi, évasionfm.com. N'hésitez pas à aller dans la rubrique dédiée aux offres du département pour essayer de trouver un job. Sienna Spyro à suivre et Naïka maintenant.
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0: Excellente journée, vous êtes sur Évasion, toujours plus de tubes. Lucas Graham en approche, Taylor Swift à quelques pas de nous. 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

Lucas Graham et Seven Years sur Évasion. Vous n'attendrez pas 7 ans pour retrouver l'équipe du Grand Réveil Évasion. Mathieu et Émilie seront là demain à partir de 6h. Oui, c'est un peu plus tard que d'habitude, mais on passe en grille d'été à partir de demain. Mathieu et Émilie qui souhaitent également vos anniversaires à l'antenne. N'oubliez pas de leur écrire evasionfm.com. Imagine Dragons en ligne de mire et Jack Carla avec la recette.

0: Comme tous les week-ends, 15h, vous retrouverez Naël sur Évasion. Je vous souhaite d'excellentes vacances si c'est le cas. Une belle fin de week-end de quoi qu'il arrive. Ne ratez pas la semaine prochaine le retour de la roue de l'été pour remporter plein de cadeaux. Et pour celles et ceux qui suivent le mondial, ce soir, le Brésil affronte la Norvège. Coup d'envoi à 22h. Dans la programmation Évasion cet après-midi, Ambre, David Guetta et Jennifer Lopez.
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1: Et oui, c'est Naël. Je vous souhaite la bienvenue sur Évasion. Toujours plus de tubes pour vous accompagner partout dans la région. On va passer ces prochaines heures ensemble jusqu'à 20h, hein, avec notamment dans quelques instants Alex Warren et Fever Dream qui arrivent. Installez-vous confortablement et merci d'être avec nous.
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Vous êtes toujours sur Évasion, c'est toujours plus de tubes pour continuer de vous accompagner en ce dimanche fin de week-end, les amis qu'on passe ensemble avec toutes les infos job dans la région et Ed Sheeran tout de suite, voici Repeat It.

0: On est bien installé, bien posé sur Évasion pour écouter toujours plus de tubes partout dans la région. J'espère que vous allez bien avec Tame Impala pour la suite. Dracula, on va terminer ce week-end tranquillement également avec toutes les infos jobs dans la région.
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2: Un cabinet médical situé à Chelles recrute une secrétaire médicale. Vous serez en charge de l'accueil des patients, de la prise de rendez-vous, de la gestion des dossiers médicaux et du standard téléphonique. Une expérience dans le secteur médical ainsi qu'une bonne maîtrise des outils informatiques sont appréciés. Pour postuler, je vous invite grandement à le faire en ligne en vous rendant sur francetravail.fr. En Seine-et-Marne, on recrute une aide-soignante afin d'assurer l'accompagnement des patients à domicile. Vous participerez aux soins d'hygiène, au confort des patients et travaillerez en lien avec une équipe pluridisciplinaire. Le diplôme d'état d'aide-soignant est indispensable. Alors si jamais vous êtes intéressé par cette offre d'emploi et que vous souhaitez avoir plus d'informations,

0: Je vous invite grandement à contacter le 01 64 17 46 96.
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2: Et un petit message de Thomas à Étampes qui nous écoute en préparant son barbecue de ce soir. On espère que ça va être bon. Barbecue dimanche soir, tiens, ça veut dire que ça bosse pas ça demain à mon avis. N'oubliez pas, vous aussi, vous pouvez nous envoyer vos petits mots ou vos dédicaces sur Évasion, en vocal notamment et en écrit, hein, ça c'est comme vous voulez, sur le WhatsApp d'Évasion 07 68 60 50 17. Teddy Swims pour la suite.
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Vous êtes toujours sur Évasion, bon dimanche les amis, avec dans quelques instants Camila Cabello et ceux qui ont mis le feu sur la scène du Évasion Live. C'était jeudi soir, Daisy et Joseph Kamel, voici Parker.

0: Évasion avec vous les amis. Et si vous bougez ce week-end, justement pour rester avec vous, vous pouvez télécharger gratuitement l'application Évasion sur votre smartphone. Comme ça vous pourrez nous écouter partout et tout le temps. Outil indispensable pour rester connecté à nous. Taylor Swift pour la suite du son. On va écouter Hop A Light pour toujours plus de tubes.
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1: Et on fait un coucou à Julie de Provins qui profite de cet après-midi sur sa terrasse pour nous écouter actuellement. Elle nous demande un Bruno Mars. Tiens, elle nous dit là, je suis posée sur ma terrasse, je rêve d'un Bruno Mars. Ça arrive, ma chère Julie, ne vous inquiétez pas, avec I Just Might sur Évasion, toujours plus de tubes.
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0: Angèle avec Justice à l'instant sur Évasion, c'était What You Want.
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0: Et Angèle aussi va nous proposer toujours plus de tubes. Les amis, alors déjà, elle a sorti un nouveau clip qui s'appelle Dis-le, c'était il y a deux semaines. Et Angèle qui a annoncé surtout Instinct, son troisième album qui est prévu pour la fin 2026. On a bien sûr hâte d'écouter ça. En tout cas, quand elle a fait son retour avec What You Want et avec Justice, on était tous un petit peu surpris de cette direction. C'est vrai qu'Angèle, c'est une artiste quand même qui arrive encore à nous surprendre. Comme Alex Warren pour toujours plus de tubes sur Évasion avec Fever Dream qui arrive.
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1: 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Naïka pour la suite avec One Track Mind qui arrive.
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2: Et on va saluer Sophie qui habite à Nogent-le-Rotrou, donc, et qui nous a envoyé un message pour nous dire qu'elle profite enfin du calme, puisque toute sa famille presque est partie en vacances. Il n'y a que elle qui bosse ensemble, mais au moins que ça fait du bien d'être seule à la maison. Vous aussi, vous pouvez nous envoyer vos petits états d'âme, un petit peu comme Sophie finalement, sur le WhatsApp d'Évasion. C'est 07 68 60 50 17. 07 68 60 50 17. Non, mais vous avez raison, Sophie. Des fois, c'est bien quand tout le monde s'en va. Plus de mari, plus d'enfants. Moi, je vous comprends. Teddy Swims pour la suite sur Évasion.
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0: Et si vous avez besoin d'un nouveau défi professionnel, je vous rappelle que vous retrouvez chaque jour les offres d'emploi de votre région sur Evasion. Et si vous recrutez, sachez que vous pouvez envoyer vos offres gratuitement, bien sûr, à job@evasionfm.com. D'ailleurs, il y aura une nouvelle salve d'offres d'emploi dans la région, bien sûr, d'ici quelques minutes sur Evasion. On fera ça avant 20h. Pour la suite, David Guetta avec Gillo, c'est Save Me Tonight.
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0: Merci à vous d'avoir été si nombreux à nous écouter ce week-end encore une fois sur Évasion. Restez bien avec nous pour la suite. Les amis, toujours plus de tubes, ça continue avec Bruno Mars, I Just Might. Je vous souhaite une excellente soirée, excellente fin de week-end, bon début de semaine également, comme ça j'aurai tout fait. On se quitte avec toutes les infos jobs dans la région.
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2: Une entreprise implantée à Lagny-sur-Marne recherche un comptable afin d'assurer la saisie comptable, le suivi des règlements, les rapprochements bancaires et la préparation des éléments de bilan. Une formation en comptabilité ainsi qu'une première expérience sont souhaitées. Le poste est à pourvoir dès que possible. Si jamais vous êtes intéressé, je vous invite grandement à postuler en ligne en vous rendant sur manpower.fr. L'hôpital vétérinaire des Cordeliers à Meaux recrute une vétérinaire ou un vétérinaire afin de compléter son équipe. Vous assurez les consultations, les urgences, les interventions chirurgicales courantes et le suivi médical des animaux de compagnie. Le poste s'adresse à un vétérinaire diplômé souhaitant intégrer une structure moderne. Vous pouvez téléphoner dès à présent au numéro suivant, le 01 64 34 11 55.
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5: C'est un extrait de Tibbs, Mike de Mero, Zagata, Take Me Away sur Évasion.

0: Fazian.
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0: Avec Amir, à l'imparfaite.
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12: C'est un extrait de Manon Lisa, Le Petit Pêcheur sur Évasion.

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4: C'est un extrait de Mélissa, 555 sur Évasion.

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